0: estamos pequeños. So, entonces decidí recordar
1: aquel juego. Remember the game.
0: He's still playing this game, I guess.
2: Sí, todavía juego el juego del Dr. Mesa.
1: Pero acá se jugaba de otra forma.
2: No, sí. No te puedo contar, pero da gusto.
0: So it's a...
2: Perdón, Dios.
0: So it is his favorite canción. Favorita canción.
2: Vamos.
0: Tu te souviens toi aussi de ce jeu-là interdit? C'était le jeu du docteur. On y jouait pendant des heures. On avait à peu près 8 ans. On se cachait à la récré. C'était bien plus intéressant que les cours de français. Montre-moi la tienne, je te montre.

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